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2: Bonjour à tous. L'ère Zidane débute par une victoire, mais aussi par un coup dur pour le nouveau sélectionneur des Bleus. L'équipe de France perd son capitaine Kylian Mbappé pour le reste de la Ligue des Nations. L'attaquant a marqué le seul but de la rencontre hier soir face à la Turquie, mais il est sorti blessé. Ça ne va pas bien, il va falloir qu'il rentre, a déclaré Zidane en conférence de presse en confirmant une lésion tendineuse au niveau du genou. 600 000 personnes attendues pour une grande messe en plein air, place de la Concorde. Le pape Léon XIV débute sa deuxième journée de visite à Paris avant de s'envoler pour Lourdes ce soir. Hier, 80 000 jeunes catholiques étaient présents pour une veillée au Stade de France. Le souverain pontife a également déambulé en papa mobile dans les rues de Paris et a célébré les vêpres à Notre-Dame. Loïc Le Priol et Romain Bouvier condamnés à 26 et 19 ans de prison. Le verdict est tombé tard hier soir au procès du meurtre de Federico Martin Aramburu, l'ex-rugbyman tué en mars 2022 à Paris à l'issue d'une dispute alcoolisée avec des militants d'extrême droite. La cour n'a pas retenu la préméditation. Une enquête ouverte après cette macabre découverte au CHU de Toulouse. Le corps d'un nouveau-né et 4 fœtus ont été retrouvés dans un conteneur à déchets médicaux de l'hôpital Rangueil. L'établissement soupçonne un acte isolé d'un professionnel et annonce qu'il a été suspendu. Yannick Jadot, lui, est suspendu temporairement des écologistes. Le sénateur vert se voit reprocher son soutien à Raphaël Glucksmann pour la présidentielle. Les adhérents écologistes doivent se prononcer en décembre sur le maintien ou non de la candidature de Marine Tondelier. Et puis les éditions de l'Observatoire annoncent le lancement d'un label pour garantir aux lecteurs l'absence d'utilisation de l'intelligence artificielle. Une annonce qui intervient après l'affaire Télisson Aurélien, auteur accusé d'avoir utilisé l'IA pour écrire son roman « C'était ça ou mourir ». L'œuvre a d'ailleurs été retirée de la sélection pour le prix Goncourt. Les éditions de l'Observatoire assurent toutefois que leur initiative n'est pas liée et qu'elle avait été décidée il y a plusieurs mois. Voilà pour l'info. Excellente matinée à notre écoute.
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2: Bonjour à tous, un seul petit but à zéro, victoire timide pour l'équipe de France hier soir en Ligue des Nations face à la Turquie. Kylian Mbappé a inscrit le seul but de la rencontre, le capitaine qui est ensuite sorti sur blessure. Et c'est du sérieux selon le sélectionneur Zinedine Zidane qui tire malgré tout un bilan plutôt positif pour cette première à la tête des Bleus.
3: Les nouvelles ne sont pas bonnes puisque Kylian va devoir rentrer. Il a une lésion tendineuse faite au genou, donc voilà, enfin, c'est pas, on ne va pas prendre de risques. Puis après, je crois qu'on est, on est satisfait pour un premier match, en tous les cas, d'avoir gagné ce soir sur un terrain un peu compliqué. On est vraiment content de cette victoire après 3-4 entraînements. Ça augure de belles choses pour nous, quoi. On va continuer à travailler, là il va falloir se reposer.
2: Prochain match des Bleus lundi soir en Belgique pour la deuxième journée de Ligue des Nations. Dans l'actualité également, Léon XIV acclamé par 80 000 jeunes hier soir au Stade de France. 300 000 personnes dans les rues de Paris lors de sa déambulation en papa mobile. Ils seront 600 000 cet après-midi pour la grande messe en plein air place de la Concorde. Le souverain pontife doit ensuite s'envoler pour Lourdes. L'épilogue d'une soirée alcoolisée sur une terrasse parisienne qui avait viré au drame. Loïc Le Priol et Romain Bouvier ont été condamnés à 26 et 19 ans de réclusion pour le meurtre de l'ex-rugbyman Federico Martin Aramburu. La cour n'a pas retenu la préméditation. À l'étranger, Donald Trump refuse la proposition de l'Iran. Téhéran s'était dit prêt à rouvrir le détroit d'Ormuz sous 7 jours en échange de plusieurs conditions. D'après le Wall Street Journal, le président américain envisagerait une reprise des frappes contre l'Iran après les élections législatives de mi-mandat en novembre. Et puis, une bonne nouvelle si vous avez prévu de prendre l'avion dans une semaine. Les pilotes d'EasyJet lèvent leur préavis de grève pour les journées du 1er et 2 octobre. Le syndicat majoritaire annonce qu'un accord sur l'organisation du travail a été trouvé avec la direction. Très bonne matinée à tous.
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2: Bonjour à tous, de l'Elysée à Notre-Dame en passant par l'UNESCO et en bain de foule en papa mobile dans les rues de Paris. Une première journée de visite au pas de course pour le pape Léon XIV. Elle s'est achevée hier soir par une grande veillée au Stade de France en présence de 80 000 jeunes. Le deuxième jour de visite du pape en France sera marqué aujourd'hui par une grande messe célébrée en plein air, place de la Concorde. 600 000 personnes sont attendues. Léon XIV qui s'envolera ensuite pour Lourdes. Le verdict est tombé au procès du meurtre de Federico Martin Aramburu. Loïc Le Priol et Romain Bouvier ont été condamnés à 26 et 19 ans de réclusion criminelle. La cour n'a pas retenu la préméditation 4 ans et demi après cette dispute alcoolisée qui avait viré au drame sur une terrasse de brasserie parisienne. Une cycliste tuée par un chauffard en Saône-et-Loire. Son mari qui avait assisté à la scène se venge et blesse l'automobiliste avec un cutter. La scène s'est déroulée jeudi dans le village de Salornay-sur-Guye, à une demi-heure au nord de Mâcon. Deux enquêtes ont été ouvertes pour homicide routier et violence commise avec l'usage d'une arme. À l'étranger, la Russie ne se prépare pas à des combats avec l'Europe. Vladimir Poutine balaye de nouveau toute intention belliqueuse de la part du Kremlin envers le vieux continent. Le président russe affirme également que Moscou va bien réfléchir avant une éventuelle reprise des pourparlers avec l'Ukraine. À la page des sports du foot, Kylian Mbappé quitte le rassemblement des Bleus. L'attaquant a marqué l'unique but de la rencontre hier soir lors de la victoire 1-0 face à la Turquie, mais il est sorti sur blessure dans la foulée. Le sélectionneur Zinedine Zidane confirme une lésion tendineuse au genou et assure ne vouloir prendre aucun risque. Prochain rendez-vous pour l'équipe de France en Ligue des Nations, lundi soir face à la Belgique. Et puis l'équipe de France de volley, elle est qualifiée pour la finale de l'Euro. Les Bleus ont battu la Finlande 3-1 hier en demi. Dernière étape ce soir face à la Pologne, championne d'Europe en titre. Et surtout un remake de la finale des derniers Jeux Olympiques. Voilà pour l'essentiel de l'info. Excellente matinée à tous.
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Bonjour à toutes et à tous, bienvenue dans l'agenda qui vous parle des événements qui vont se produire sur Sillé et ses environs cette semaine. Et on commence par Sillé-le-Guillaume. Sillé Culture organise la représentation de l'enfant maudit de Michael Placier. L'enfant du pays est chef de chorale de la compagnie Do It par le théâtre de Lactalia. Un ancien SS attend son procès dans sa cellule où il reçoit son fils. Celui-ci veut comprendre pourquoi son père s'est laissé séduire par Hitler. C'est le samedi 26 septembre à partir de 20h30 au tarif de 15 euros, 12 euros en tarif réduit et 10 euros pour les enfants. Vous pouvez réserver sur billetweb.fr. La deuxième édition du Grand Trail du lac de Sillé se tiendra à Sillé Plage le 26 et 27 septembre avec 5 parcours variés et 9 épreuves différentes pour tous les niveaux. Voici le programme samedi 26 à la découverte de Sillé, 14 km, un circuit semi-urbain, semi-nature en nocturne avec un départ à 19h30. Possibilité de faire le parcours en marche, inscription sur place. Après course, pasta party, menu avec pâte à volonté, différents accompagnements, bolognaise, carbonara, pesto, fromage et dessert. Dimanche 27 septembre, tour des Alpes-Mancelles, 90 km et 1800 m de dénivelé. Maratrail du Cerf, 44 km et 1000 m de dénivelé. Boucle du Cerf, 24 km, 500 m de dénivelé. La ronde du Chevreuil, 8 km, 100 m de dénivelé. Possibilité de faire le 8 km et le 24 km en randonnée. Là aussi, les inscriptions se font sur place. Des challenges sur la course du samedi soir combinés à une course du dimanche pour un maximum de découvertes de notre belle région et pour un maximum de fun. Ce grand trail vous est proposé par l'association Les Trailers de Sillé. Le 30 septembre à 19h30 au château de Sillé, une réunion publique pour préparer Halloween au château. Halloween approche et à cette occasion, pour la première fois, la ville souhaite proposer une animation au château de Sillé-le-Guillaume et fait appel aux habitants pour imaginer ensemble cette nouvelle édition. Vous avez des idées, des envies ou simplement quelques heures à consacrer à l'organisation et à l'animation de cet événement? Venez participer à la réunion publique dédiée à la préparation d'Halloween au château. Que vous aimiez le patrimoine, la décoration, les histoires qui font peur, les ateliers créatifs ou que vous souhaitiez simplement donner un coup de main, toutes les bonnes volontés sont les bienvenues. Cette réunion sera l'occasion de partager vos idées, de réfléchir ensemble aux animations, décors et activités qui pourront faire vivre le château pour ce week-end d'Halloween. Réunion donc le 30 septembre à 19h30 au château de Sillé. Réunion également le 30 septembre à 18h à la salle Maurice Thermo pour le lancement du dispositif Participation citoyenne. Ce dispositif permet à des habitants volontaires, citoyens référents, de contribuer à la tranquillité et à la sécurité de la commune en soutenant l'action de la gendarmerie nationale. Fruit d'un partenariat entre l'État, la gendarmerie et la mairie, il encourage la population à adopter une attitude solidaire et vigilante en signalant aux forces de l'ordre tout événement suspect ou de tout fait de nature à troubler la sécurité publique. Les objectifs: renforcer la prévention de la délinquance, favoriser les liens entre les citoyens et les forces de l'ordre et développer une culture de la sécurité. Il est attendu de la part de l'ensemble des citoyens, vigilance, solidarité et esprit civique, déclare la gendarmerie. Le but est de relever les faits ou comportements anormaux dans un quartier et de les faire remonter aux forces de l'ordre. En aucun cas, l'action des citoyens référents ne doit se traduire par la délation, l'organisation de rondes ou encore l'intervention directe face à des actes de malveillance. Qui peut être référent? Les SIEN et SIEN majeurs et volontaires à l'échelle d'un quartier. Les candidats sélectionnés et retenus par la gendarmerie bénéficieront d'une information spécifique sur leur mission et champ de compétences. Si vous souhaitez devenir référent, il vous faudra faire acte de candidature en vous adressant à la brigade de gendarmerie de Sillé-le-Guillaume et bien sûr venir vous renseigner le 30 septembre à 18h à la salle Maurice Thermo pour le lancement de ce dispositif participation citoyenne. Et on termine cet agenda avec le loto. Les lotos du week-end, ça commence le vendredi 25 septembre à Saint-Mard-d'Outil, un super loto EC Bellinoise ainsi qu'à Vibray, un super loto du comité des fêtes animation Eric. Le samedi 26, un loto à Auvers-le-Hamon,

organisé par la MAM Coco Caline à Beaumont sur Sarthe, également un loto, le loto du Beaumont SA. Et on continue avec Chéréo, un super loto du VSF Roller Sport Animation Eric à la Suze sur Sarthe. Super loto par LSR Football et Animation Jean-Marie, un loto à Saint-Mardoutier et un méga loto, et un loto à Ciel-Guillaume. Super loto organisé par Génération Mouvement du Pays de Sillé, ouverture des portes 18h, début des jeux 20h à la salle Maurice Thermo sans réservation, animé par Anthony avec une carte cadeau de 1000 euros à gagner, plus de 4 200 € de lots buvette et restauration sur place. Et on poursuit avec les lotos du dimanche 27 septembre. Loto à Gênes, le Gandelin, loto GM, animation Annick, un loto au Mans, super loto amitié loisir, animation Jean-Marie, et à Précigné, un loto organisé par l'association UNC de Précigné. Voilà pour les lotos de ce week-end et pour cet agenda qui se termine. Je vous dis à la semaine prochaine.

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1: Bonjour à toutes et à tous, bienvenue dans Ciné Scié, la rubrique qui vous présente le film qui vous est proposé à la salle Léon Bénardeau de Scié-le-Guillaume. Et cette semaine, le film en projection, c'est La Vénus électrique. C'est une comédie romancée de 2h02 réalisée par Pierre Salvadori, avec dans les rôles principaux Pio Marmaille, Anaïs Demoustier et Gilles Lelouch. Paris 1928, Antoine Balestreau, jeune peintre en vogue, n'arrive plus à travailler depuis la mort de son épouse et désespère Armand, son galériste. Un soir d'ivresse, Antoine tente d'entrer en contact avec sa femme par l'intermédiaire d'une voyante. Sans le savoir, il parle en réalité avec Suzanne, une modeste foraine qui s'est glissée dans la roulotte pour y voler de la nourriture. Suzanne se révèle douée pour l'imposture et rapidement secondée par Armand, elle enchaîne les fausses séances. Peu à peu, Antoine retrouve l'inspiration, mais pour Suzanne, les choses se compliquent alors qu'elle tombe doucement amoureuse de l'homme qu'elle manipule. On écoute tout de suite la bande-annonce.
2: Tu me jugeras pas,
3: mais non, jamais.
2: Depuis quelque temps, j'ouvre une médium.
4: Comment s'appelait l'être cher ?
2: Irène.
4: J'entends quelqu'un murmurer un prénom.
2: Quel prénom ?
4: Antoine ?
2: Hein ?
3: Qui êtes-vous pour abuser du malheur d'un veuf, pour profiter ainsi de sa fragilité?
4: Tu es ma lumière dans les ténèbres.
2: Est-ce que tu m'as pardonné?
4: Redis-le,
2: s'il te plaît.
4: Je t'ai pardonné, Antoine.
3: Vos séances avec Monsieur Balestreau, je vous propose de les reprendre. Quand il vous voit, il peint, et quand il peint, je vends.
4: Je vous croyais son ami. Il n'y a pas de place pour les scrupules dans ce grand corps?
3: Il est large. Il peut contenir l'ami et le marchand. Je connais sa vie. Ses secrets. Je vous soufflerai des histoires.
5: Et le peintre, il est beau ?
6: Ah oui, il est beau.
2: Bonjour.
3: Je vous propose 100 francs par tableau achevé et 150 francs pour les grands formats.
5: Peins le monde pour moi.
3: Elle m'a demandé de peindre. C'est merveilleux, ça. J'avais pas touché un pinceau depuis son décès.
7: Ah, Irène, si tu savais, ce lac.
2: Je voudrais parfois y retourner et m'y laisser couler.
5: Hein ? Je te l'interdis, tu m'entends ?

0: Elle aussi l'embrassait, mais c'était à moi qui rendait ses baisers.
1: T'es plus à l'appareil. Bah moi, il me voit.
2: Il a pris conscience qu'il vous embrassait, vous, et là, on a ressenti un mélange de stupeur et de désir.
0: Ah oui ?
2: Et aussitôt de honte, attention.
0: Ah bon ?
3: Projection le vendredi 25 septembre à 20h30 et le dimanche 27 septembre à 18h. Je vous rappelle que ce film vous est proposé par la mairie de Sillé et Cinéambule pour un tarif unique de 5,50€ avec une carte de fidélité gratuite qui vous permet de bénéficier d'une place au bout de 10 entrées. Ce Ciné-Sillé se termine et je vous dis à la semaine prochaine.
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0: la belle vie le sait.
1: Oh les mecs, ça va ou quoi?
0: Tu vas bien toi? Tranquille. Tranquille.
1: Pas remarqué, la belle vie, pas la belle vie.
0: Eh ouais, ouais,
2: c'est très chaud. Hein.
1: Alors, bien. Oh, ah, merci les frères, merci, merci. Et, voilà.
0: Tu vas au club là? Il y a son frère?
1: Ouais, je sais, je vais aller le rejoindre là.
0: Ouais.
1: Il y a du monde en plus. Hein. Ouais, je dois me dépêcher en plus. Oui. 2014 encore, des classes, voilà. Bon, je vais voir, je vais voir. Allez, ça va, je vais voir. Reste là que tu veux. Allez, ça va.
0: Mais on reste là.
1: Ça va.

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0: des migrants et insister sur l'importance du vivre ensemble dans la dignité et la paix. Le pape Léon XIV est attendu dans la soirée à Lourdes. 260 marches sont prévues dans toute la France ce samedi pour alerter sur le changement climatique. Des rassemblements organisés par un collectif citoyen après un été marqué par des températures records, la sécheresse et les incendies. Les participants réclament notamment un plan d'urgence pour s'adapter au réchauffement et en limiter les conséquences. La cour d'assises de Paris a condamné hier soir Loïc Lepriol et Romain Bouvier à 26 et 19 ans de réclusion criminelle. La sentence est tombée 4 ans après la mort de Federico Martin Aramburu. Les deux militants d'extrême droite étaient jugés pour meurtre et tentative de meurtre sur l'ancien rugbyman du Biarritz Olympique, tué par balle à Paris en 2022 à la suite d'une altercation dans un bar. La cour n'a finalement pas retenu la préméditation. TikTok fait un pas de plus pour encadrer l'usage de son application par les adolescents aux États-Unis. Le réseau chinois accepte de limiter à 2 heures par jour le temps d'utilisation pour les moins de 18 ans. L'accord a été conclu avec l'État de l'Alabama. Il permet aux géants chinois d'éviter un procès qui devait s'ouvrir lundi à Montgomery. Une première procédure de ce type engagée par un État américain contre TikTok. Et puis du sport pour finir. Privée d'une partie de ses cadres, la France aura fait honneur à son statut à l'Euro de volley. Les Bleus ont validé hier leur ticket pour la finale qui se dispute dès ce soir face à la Pologne. Une victoire rondement menée, 3-7 à 1 contre la Finlande. France-Pologne, c'est à 21h. Bonne journée à tous.
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3: Mel, c'est lui, ouvre-moi.
2: Ça va, vite, t'as l'air bizarre, qu'est-ce qu'il y a?
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1: Bonjour à toutes et à tous, bienvenue dans l'agenda qui vous parle des événements qui vont se produire sur Sillé et ses environs cette semaine. Et on commence par Sillé-le-Guillaume. Sillé Culture organise la représentation de l'enfant maudit de Michael Placier, l'enfant du pays et chef de chorale de la compagnie Do It, par le théâtre de Lactalia. Un ancien SS attend son procès dans sa cellule où il reçoit son fils. Celui-ci veut comprendre pourquoi son père s'est laissé séduire par Hitler. C'est le samedi 26 septembre à partir de 20h30 au tarif de 15 euros, au tarif de 15 euros, 12 euros en tarif réduit et 10 euros pour les enfants. Vous pouvez réserver sur billetweb.fr. La deuxième édition du Grand Trail du lac de Sillé se tiendra à Sillé Plage le 26 et 27 septembre avec 5 parcours variés et 9 épreuves différentes pour tous les niveaux. Voici le programme samedi 26 à la découverte de Sillé, 14 km.

en randonnée. Là aussi, les inscriptions se font sur place. Des challenges sur la course du samedi soir combinés à une course du dimanche pour un maximum de découvertes de notre belle région et pour un maximum de fun. Ce grand trail vous est proposé par l'association Les Trailers de Sillé. Le 30 septembre à 19h30 au château de Sillé, une réunion publique pour préparer Halloween au château. Halloween approche et à cette occasion, pour la première fois, la ville souhaite proposer une animation au château de Sillé-le-Guillaume et fait appel aux habitants pour imaginer ensemble cette nouvelle édition. Vous avez des idées, des envies ou simplement quelques heures à consacrer à l'organisation et à l'animation de cet événement? Venez participer à la réunion publique dédiée à la préparation d'Halloween au château. Que vous aimiez le patrimoine, la décoration, les histoires qui font peur, les ateliers créatifs ou que vous souhaitiez simplement donner un coup de main, toutes les bonnes volontés sont les bienvenues. Cette réunion sera l'occasion de partager vos idées, de réfléchir ensemble aux animations, décors et activités qui pourront faire vivre le château pour ce week-end d'Halloween. Réunion donc le 30 septembre à 19h30 au château de Sillé. Réunion également le 30 septembre à 18h à la salle Maurice Thermot pour le lancement du dispositif Participation citoyenne. Ce dispositif permet à des habitants volontaires, citoyens référents, de contribuer à la tranquillité et à la sécurité de la commune en soutenant l'action de la gendarmerie nationale. Fruit d'un partenariat entre l'État, la gendarmerie et la mairie, il encourage la population à adopter une attitude solidaire et vigilante en signalant aux forces de l'ordre tout événement suspect ou de tout fait de nature à troubler la sécurité publique. Les objectifs: renforcer la prévention de la délinquance, favoriser les liens entre les citoyens et les forces de l'ordre et développer une culture de la sécurité. Il est attendu de la part de l'ensemble des citoyens, vigilance, solidarité et esprit civique, déclare la gendarmerie. Le but est de relever les faits ou comportements anormaux dans un quartier et de les faire remonter aux forces de l'ordre. En aucun cas, l'action des citoyens référents ne doit se traduire par la délation, l'organisation de rondes ou encore l'intervention directe face à des actes de malveillance. Qui peut être référent? Les SIEN et SIEN majeurs et volontaires à l'échelle d'un quartier. Les candidats sélectionnés et retenus par la gendarmerie bénéficieront d'une information spécifique sur leur mission et champ de compétences. Si vous souhaitez devenir référent, il vous faudra faire acte de candidature en vous adressant à la brigade de gendarmerie de Sillé-le-Guillaume et bien sûr venir vous renseigner le 30 septembre à 18h à la salle Maurice Thermot pour le lancement de ce dispositif participation citoyenne. Et on termine cet agenda avec le loto. Les lotos du week-end, ça commence le vendredi 25 septembre à Saint-Mard-d'Outil, un super loto EC Bellinoise ainsi qu'à Vibray, un super loto du comité des fêtes animation Eric. Le samedi 26, un loto à Auvers-le-Hamon, loto organisé par la MAM Coco Caline. À Beaumont-sur-Sarthe également un loto, le loto du Beaumont SA. Et on continue avec Chéréo, un super loto du VSF Roller Sport Animation Eric à la Suze-sur-Sarthe. Super loto par LSR Foot et animation Jean-Marie, un loto à Saint-Mard-d'Outil et un méga loto et un loto à Sillé-le-Guillaume, super loto organisé par Génération Mouvement du Pays de Sillé, ouverture des portes 18h, début des jeux 20h à la salle Maurice Thermot sans réservation, animé par Anthony avec une carte cadeau de 1 000 € à gagner, plus de 4 200 € de lots buvette et restauration sur place. Et on poursuit avec les lotos du dimanche 27 septembre, loto à Gênes-le-Gandelin, loto GM animation Annick, un loto au Mans. Super loto amitié loisirs animation Jean-Marie et à Précigné, loto organisé par l'association UNC de Précigné. Voilà pour les lotos de ce week-end et pour cet agenda qui se termine. Je vous dis à la semaine prochaine. 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
1: Bonjour à toutes et à tous, bienvenue dans Ciné Scié, la rubrique qui vous présente le film qui vous est proposé à la salle Léon Bénardeau de Scié-le-Guillaume. Et cette semaine, le film en projection, c'est La Vénus électrique. C'est une comédie romancée de 2h02 réalisée par Pierre Salvadori, avec dans les rôles principaux Pio Marmaille, Anaïs Demoustier et Gilles Lelouch. Paris 1928, Antoine Balestreau, jeune peintre en vogue, n'arrive plus à travailler depuis la mort de son épouse et désespère Armand, son galériste. Un soir d'ivresse, Antoine tente d'entrer en contact avec sa femme par l'intermédiaire d'une voyante. Sans le savoir, il parle en réalité avec Suzanne, une modeste foraine qui s'est glissée dans la roulotte pour y voler de la nourriture. Suzanne se révèle douée pour l'imposture et rapidement secondée par Armand, elle enchaîne les fausses séances. Peu à peu, Antoine retrouve l'inspiration, mais pour Suzanne, les choses se compliquent alors qu'elle tombe doucement amoureuse de l'homme qu'elle manipule. On écoute tout de suite la bande-annonce.
2: Tu ne me jugeras pas,
3: mais non, jamais.
2: Depuis quelque temps, j'ouvre une médium.
4: Comment s'appelait l'être cher ?
2: Irène.
4: J'entends quelqu'un murmurer un prénom.
2: Quel prénom ?
4: Antoine ?
3: Hein ? Qui êtes-vous pour abuser du malheur d'un veuf, pour profiter ainsi de sa fragilité?
4: Tu es ma lumière dans les ténèbres.

0: peint le monde pour moi.
1: Elle m'a demandé de peindre.
2: C'est merveilleux, ça.
1: J'avais pas touché un pinceau depuis son décès.
3: Margaret, si tu savais, ce lac.
4: Je voudrais parfois y retourner et m'y laisser couler.
0: Hein? Je te l'interdis, tu m'entends?

0: elle aussi l'embrassait, mais c'était à moi qui rendait ses baisers.
1: T'es plus à la parée. Bah moi, il me voit.
2: Il a pris conscience qu'il vous embrassait, vous, et là, on a ressenti un mélange de stupeur et de désir.
0: Ah oui ?
2: Et aussitôt de honte, attention.
0: Ah bon ?
3: Projection le vendredi 25 septembre à 20h30 et le dimanche 27 septembre à 18h. Je vous rappelle que ce film vous est proposé par la mairie de Sillé et Cinéambule pour un tarif unique de 5,50€ avec une carte de fidélité gratuite qui vous permet de bénéficier d'une place au bout de 10 entrées. Ce ciné-sillé se termine et je vous dis à la semaine prochaine.
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2: Bonjour à tous et bienvenue, vous êtes avec François dans votre émission Une Heure Avec et cette semaine, je reçois deux chanteuses. La première à répondre à mes questions avant de se lancer dans une carrière d'auteur, compositrice et interprète, à mener une carrière d'entrepreneuse dans le secteur du chocolat. Elle écrit également des romans, mais c'est sur scène qu'elle s'exprime le mieux. Et d'ailleurs, dans quelques jours, elle sera sur la mythique scène de l'Olympia en première partie de Grégory Bakian. Ma seconde invitée est aussi compositrice, auteure et interprète. Elle a à son actif plusieurs EP et son nouveau titre intitulé Formentera vient de sortir. Et nous allons donc évoquer leur actualité respective et je reçois aujourd'hui Stéphanie Sandoz et Almé.
3: Bonjour Stéphanie Sandoz.
4: Bonjour François.
3: Quand est-ce qu'on s'est vu la dernière fois?
4: Oh là, ça doit bien faire deux ans.
3: Deux ans, parce, ouais. Que le temps, parce que le temps passe vite.
4: C'est ça.
3: Hein, parce que moi je me rappelle très bien t'avoir reçu en tout cas pour... c'était pas un EP,
4: c'était un EP qui s'appelait Puzzle et que j'étais allée faire à Toronto au Canada. Chris Burkett.
3: Et oui, et ça, d'ailleurs, j'allais te le dire, parce que je l'ai souligné en rose, et j'ai mis pourquoi Toronto ? Parce que ça aurait pu se faire n'importe...
4: Mais, enfin, oui, mais moi j'ai l'âme voyageuse, et j'ai répondu à la sollicitation de Chris Burkett qui habite là-bas. Donc,
3: Chris Burkett, pour le présenter, c'est...
4: Ben, Chris Burkett, c'est le producteur qui a fait Nothing Compares to You, Sinead O'Connor, entre autres choses.
3: Ah oui, d'accord, ok. Ouais.
4: Qui a vendu 100 millions d'albums.
3: Ah, oh, ça aurait été vachement bien pour toi, ça.
4: Voilà.
3: Même un dixième.
4: Ça valait un petit aller-retour en avion.
3: Hein. Mais juste avant, et ça tu me le confies en antenne, tu avais fait un album où tu avais tourné, enregistré dans le monde entier. Quoi.
4: Ouais, je me suis baladée, il s'appelle Jetlag, cet album, on le trouve pas partout. Mais je me suis baladée dans le monde entier pour le faire et le produire. Et tour du monde, plusieurs mois, plusieurs destinations. Et dans chaque ville, des sons embarqués avec mon petit dictaphone. Et je mixais le son des villes.
3: Génial.
4: Avec mon son à moi.
3: C'est génial ça. Comment s'appelle cet album?
4: Jetlag.
3: Jetlag.
4: Bah oui, parce que autant dire.

0: Et alors, mais t'as pas toujours été siphonné, parce que je me souviens, et on en avait parlé la première fois, c'est que toi, tout part du chocolat.
1: Bah oui, mais c'est pas parce que tu fais du chocolat que t'es pas siphonné.
0: Aujourd'hui, c'est terminé le chocolat ou...
1: Ça fait 10 ans que j'ai raccroché chocolat, et 10 ans que je suis à fond dans la musique, avec un petit démarrage un peu rock'n'roll, et puis là aujourd'hui, écoute, c'est une bonne année pour moi.
0: Bah oui, parce que tu vas quand même faire une première partie à l'Olympia.
1: Ouais, mais c'est dans un mois.
0: La Tour Eiffel, le théâtre de la Tour Eiffel, tu l'as déjà fait, je crois d'ailleurs.
1: Ouais, je l'ai fait plusieurs fois, et puisque j'ai la chance d'avoir un théâtre complet à chaque fois, je continue jusqu'à ce que...
0: Et puis, il est pas mal ce théâtre de la Tour Eiffel là, Christelle Cholet.
1: Ouais. Il est merveilleux ce théâtre. Et écoute, très beau théâtre. Il y a 500 personnes dans le public et c'est super. Et je me fais le petit cadeau, et puis aussi à mon public, d'inviter quelques personnalités de la scène française pour chanter avec moi.
0: C'est
1: quelques
0: vrai
1: chansons.
0: On peut en citer quelques-uns ou pas?
1: Par exemple, j'ai eu Patrick Coutin, Jean-Pierre Morgan des Avions.
0: Bien sûr, je le connais bien.
1: Qui d'autre? Lisa Pariente. Plein d'artistes qui sont venus prêter leur voix juste le temps d'une chanson. On reprend une de leurs chansons.
0: Et là, pareil, tu vas les...
1: Oui. Mais je peux pas te dire qui encore.
0: Ah bah, évidemment, il n'y aura pas Patrick.
1: Ça m'étonnerait.
0: Ouais, moi aussi.
1: C'est pas prévu, disons.
0: C'est pas prévu. Va savoir.
1: Ouais. On ne sait pas. On ne sait pas de quoi demain est fait.
0: C'est ça. Alors, donc, je t'ai invité pour ce nouvel album. Enfin, ton premier album, je crois qu'il va sortir, non?
1: Alors, c'est pas le premier, parce que alors, moi, si tu veux, je compose aussi vite que je dégaine. Donc,
0: je parle en quantité de chansons enregistrées. Là, cette fois, il y en a combien? 10?
1: On est toujours sur un EP. Hein,
0: je pensais que c'était un...
1: Non, moi, les albums, tu sais, moi, je fais tout à l'envers. Donc, moi, les albums, je les ai fait avant. Maintenant, je fais des EP parce que on est en 2026.
0: Oui, t'as raison.
1: Et c'est vrai qu'en 2026, c'est compliqué parce que les gens, ils consomment plus la musique de la même façon.
0: Non.
1: Ils consomment la musique en instantané, comme ça, en single.
0: En allant sur Deezer, Amazon ou n'importe quoi.
1: Donc, puisque ce que j'écris aujourd'hui, j'écrirai forcément pas le même truc dans 6 mois. Moi, je me fais un projet maintenant, et puis je me referai un petit projet dans 6 mois.
0: T'as raison, c'est comme ça qu'il faut le faire. Donc on va aller te voir en tout cas à l'Olympia le 5 octobre.
1: C'est ça.
0: C'est ça. Et au théâtre de la Tour Eiffel le 17 décembre.
1: Oui.
0: J'allais dire, on aurait presque eu l'occasion de se revoir, parce que 17 décembre, c'est quand même dans quelques mois, 4 mois.
1: Oui, mais il fallait laisser un peu de temps entre l'Olympia et la Tour Eiffel, parce que j'ai quand même une grosse première partie à l'Olympia. Et puis au milieu, je tourne beaucoup en région.
0: Ah oui.
1: Par exemple, j'ai une date à Rennes, au Noctambule. Je te dis de tête ce que j'aime.
0: Oui, vas-y, vas-y, vas-y.
1: Pas de tout. Le 14 novembre, j'ai une date à Lille, une date à Touques, mais alors je me souviens plus de toutes les dates.
0: Peut-être qu'on peut suivre ça sur quoi? Une page Facebook?
1: Sur Instagram, il y a tout.
0: Instagram,
1: Stéphanie Sandoz.
0: Facebook,
1: Stéphanie Sandoz officielle.
0: Officiel.
1: Combien
0: d'abonnés?
1: Sur Facebook, j'en sais rien du tout. Je vais même pas regarder. Sur Instagram, je dois être autour de 20 000 quand même.
0: Ah, c'est pas mal. Hein.
1: Ouais.
0: Ah, c'est pas mal. Et puis, même sur YouTube.
1: YouTube, alors là.
0: Il y a quand même
1: pas
0: mal d'abonnés. Et puis, alors, j'étais épaté, mais tant mieux. J'ai vu que Changer le Monde avait fait 171 000 vues.
1: Ouais.
0: Et je trouve ça pas mal.
1: Et tu sais quoi? Je viens de sortir le single Je déteste qu'on m'appelle Madame.
0: Et on en est à 48 676 vues.
1: Et aujourd'hui, on est à 50 000.
0: Et je fête ça avec toi. C'est formidable. Écoute, j'ai regardé ce chiffre hier.
1: Écoute, on me dit que ce clip, les vues, surpasse mes précédents. Alors, ça a mis du temps à décoller. Et puis, tout d'un coup, je sais pas ce qui s'est passé. Ça grimpe. C'est super.
0: Tu veux t'écouter Changer le Monde ou Je déteste qu'on m'appelle Madame?
1: Commence par le premier. On va faire chronologique.
0: Alors, on s'écoute Changer le Monde et on revient dans 4-5 minutes, c'est le temps de la chanson, avec Stéphanie Sandoz.

0: Merci à vous qui nous rejoignez. Passez un bon moment en compagnie de François Joyeux et de son invité dans Une Heure Avec.
1: Stéphanie Sandoz est en face de moi. Stéphanie, donc pour cette EP qui va sortir, ou qui est sortie d'ailleurs, non?
2: Non,
1: il sort. Je déteste qu'on m'appelle madame, c'est le titre?
2: Non.
1: Bah, j'ai tout faux.
2: T'as bien révisé.
1: Tu me connais.
2: Non, l'EP sort début novembre. Son nom, c'est Homme Idéal.
1: Comment tu veux que je trouve ça, moi? Homme Idéal, parce qu'elle a dû me l'envoyer, mais...
2: Ouais, mais alors Homme Idéal, tu comprends... C'est un vieux mythe, ce truc.
1: Ouais. Ça existe.
2: C'est le truc qu'on cherche et puis qu'on trouve jamais.
1: Mais la femme idéale, elle existe?
2: Écoute, elle est devant toi, je crois.
1: Ah ouais, sûrement. En vu le caractère qu'elle doit avoir, ouais, bien sûr.
2: Elle a un
1: caractère bien trempé.
2: Ah oui, mais je suis très facile à vivre, paraît-il.
1: D'accord, avec un caractère bien trempé quand même.
2: Mais écoute, c'est ce qu'il faut, non?
1: Oui, oui.
2: C'est ce qui est le plus sympa.
1: En même temps, ouais.
2: Bon, donc homme idéal parce que, à force de le chercher partout et de ne pas le trouver.
1: Ah, tu ne l'as pas trouvé?
2: Bah non, il a bien fallu que je le devienne moi-même.
1: Bah oui.
2: Donc, c'est le disque d'une révolution.
1: Ouais.
2: On est obligé d'emprunter les attributs de certains hommes à certains moments.
1: C'est ton combien de EP, là?
2: Je me demandais si c'était mon combientième homme.
1: Ça, c'est ma question d'après. tu me répondras si c'est en centaines ou en milliers.
2: C'est combien de EP? Mais j'en sais rien. Je sais pas, sixième, je crois.
1: Sixième, déjà, ouais. Ok. Donc, il y a de l'avenir.
2: Ah bah, évidemment.
1: Bah oui.
2: Évidemment.
1: Il y a le septième en préparation.
2: Moi, je suis déjà sur les titres d'après.
1: C'est ce que je te disais. L'homme idéal, donc, t'en as trouvé combien?
2: Oh bah ça, hein, je sais plus.
1: Tu vois, tu l'as enregistré où?
2: Alors, dans le Perche. En fait, je travaille avec Fabien Cahen, qui est un artiste de la scène française, producteur, qui s'est fait connaître, lui, dans le groupe Cox, à l'époque. Voilà, et qui a collaboré avec...
1: C'est connu, Cox?
2: Ouais, ça l'a été un moment. Il a beaucoup travaillé avec Zazie, avec Bachung. D'accord. Avec plein de gens. C'est super.
1: Des gens intéressants qui sont dans ton univers.
2: Ouais. C'est super de bosser avec Fabien. On est extrêmement complices et on est en train de donner vie à un truc qui nous ressemble vachement. En fait, Fabien m'a découverte sur Instagram.
1: Ah oui.
2: J'avais fait une vidéo où je dansais. J'avais fait pratiquement 5 millions de vues. Et ça lui a donné envie d'aller écouter. Il a écouté, il a trouvé ça bien, il a pris contact. On s'est vus dans un café. On a essayé un titre, et figure-toi que quand je suis arrivée chez lui, premier jour pour bosser, je suis fumeuse. Je fumais une petite cigarette devant sa...
1: C'est pas bien.
2: Devant son immeuble. Et là, sur son immeuble, je vois marqué Sandoz, le nom de l'architecte.
1: Ah oui, c'est vrai.
2: Et je me dis, incroyable. Incroyable.
1: Bah oui, parce que des Sandoz, il y en a plein.
2: C'est ça. Oui, non, enfin...
1: Il fallait qu'il soit là.
2: Et oui. Donc je me dis, je suis au bon endroit, au bon moment.
1: Ah ben voilà.
2: C'est la bonne personne.
1: Donc ça s'est fait dans le Perche. Voilà. C'est quelle ville, ça? Connue dans le Perche?
2: Alors, le village s'appelle la Framboisière. Voilà,
1: alors, j'arrive pas à te situer. Si, dans le Perche.
2: Tu sais, c'est à côté de Verneuil-sur-Avre, des petites villes comme ça. Ouais, c'est étendu, le Perche.
1: Ouais,
2: hein.
1: C'est étendu, mais il n'y a pas une grosse ville qui
2: Mais le studio est super.
1: Tu vois, t'as pas besoin de partir au Canada ou au Vietnam pour faire un
2: écoute,
1: album.
2: Je vais être franche, c'est une des premières fois que j'enregistre en France, ce qui est très bizarre. Et c'est une des premières fois que j'enregistre aussi longtemps, parce qu'avec Fabien, on a décidé de prendre notre temps. Donc, c'est vrai que c'est une histoire qui dure, parce qu'on a envie de ne pas se coller la pression, tout simplement. Mmh. Alors que quand tu vas enregistrer au Canada, tu as 10 jours, temps de l'avion, etc. Tu as 7 titres à faire, bon, évidemment, tu chantes pas.
1: Un par jour.
2: Exactement.
1: Oui.
2: Mais là, pour une fois, c'est une autre expérience d'enregistrer de cette façon-là.
1: Mais si, j'ai vu en plus, il était noté là, prélude à son nouvel album intitulé Homme Idéal.
2: Oh bah, tu vois.
1: Il était noté là. Mais tu vois, je dis rien de ce qui est en face de moi, c'est pour ça.
2: Je
1: suis rivé sur toi, c'est pour ça.
2: Ça m'étonne de toi, non, mais c'est le retour de vacances peut-être.
1: Non, il y a ça aussi. Ce que je te propose maintenant, c'est qu'on s'écoute donc Changer le monde.
2: Qu'on vient d'écouter.
1: Oui, c'est ça. On va écouter Je déteste qu'on m'appelle madame, c'est ce que je disais.
2: D'accord.
1: On va s'écouter donc Je déteste qu'on m'appelle madame. Et on revient dans 4-5 minutes, c'est pareil. On se fait une plage musicale.
2: Allez.

0: Stéphanie, votre rendez-vous 1 heure avec, c'est tout de suite.
1: C'est le retour de Stéphanie Sandoz dans 1 heure avec. Si c'est pas formidable, on va se la faire comme ça maintenant, Stéphanie. Stéphanie est en face de moi pour donc c'est un EP qui s'appelle L'homme idéal qui va sortir.
2: Qui va sortir
1: le
2: C'est le 30 octobre.
1: Le 30 octobre, donc bientôt, incessamment sous peu, rapidement. Et donc, Stéphanie Sandoz, elle écrit des bouquins aussi.
2: Aussi.
1: Et donc, il y en a un qui s'appelle Page Blanche. J'espère qu'elle n'est pas restée trop longtemps.
2: Mais non. Mais c'était le point de départ. Tu sais, tout commence toujours, soit par un point final, soit par un point de départ.
1: Ah oui, bien sûr.
2: Et donc, moi, c'était un point final. Les points finaux amènent souvent une petite zone d'incertitude. Et puis, à un moment donné, je sais pas, une espèce d'inspiration, une fulgurance. Là, j'ai écrit un roman d'amour fantastique.
1: Et c'était ton premier ?
2: Non, c'est mon troisième.
1: Roman. Fantastique, je veux dire.
2: Ah, mon premier fantastique, ouais.
1: Oui.
2: Et c'est assez incroyable parce que j'ai comme téléchargé ce livre où je remonte quand même jusqu'aux pyramides d'Égypte. C'est l'histoire d'un amour qui traverse le temps, les époques, les générations, les civilisations. Donc ça se déroule entre l'ère contemporaine, l'Égypte antique,
1: c'est
2: le
1: génial.
2: Siècle des Lumières et un futur fantasmé ou réel, sait-on jamais. Voilà.
1: Oui, des fois, le fantasmé devient réel.
2: Ça arrive. Et donc, ça parle de la mémoire des âmes, ça parle de sujets extrêmement profonds, que je crois que mon inconscient a pas mal travaillé là-dessus. Ou alors, je suis vraiment bourrée d'imagination, parce que alors, je suis vraiment partie, c'est comme une série Netflix. Hein.
1: Ah ouais ?
2: En mieux.
1: D'accord, ok. Et ça pourrait exister, d'ailleurs, c'est-à-dire on pourrait l'adapter.
2: Ah bah, j'espère bien qu'on va l'adapter.
1: Eh bah, moi aussi,
2: j'espère bien que quelqu'un va comprendre le potentiel. Il est sorti chez Librinova.
1: D'accord.
2: Voilà, parce que moi, j'autopublie mes livres, mais j'ai la chance d'être invitée.
1: Comme De Glace ou Didier.
2: Oui, exactement.
1: Pareil.
2: Et j'ai la chance d'être invitée néanmoins à pas mal d'événements et de salons et de manifestations littéraires.
1: Du coup, on en vend.
2: Ah ben, bien sûr. Heureusement.
1: Par exemple, un bouquin chez toi, c'est une bonne vente, c'est à partir de combien?
2: Ben, moi, mon livre coûte 19,90€, ce qui n'est pas fou.
1: Ouais, c'est le prix.
2: Je dirais qu'un bon événement, tu sais, pour nous les auteurs, quand on arrive à vendre une vingtaine de livres sur un salon, c'est
1: bien. Non, je te parle au total, au global. C'est-à-dire que si tu en vends 1000, par exemple, c'est un super score. Ben, c'est ce qu'ont donné De Glace ou Va voir Didier.
2: Non, De Glace et Va voir Didier, ils sont vendus à plus que ça.
1: J'en sais rien, peut-être 10 000, j'en sais rien, ou 100 000.
2: Même en indé.
1: Ah, ouais.
2: Et je pense que Page Blanche peut faire un bon score parce que le public.
1: Il faut qu'il soit dans les aéroports, par exemple, ce genre
2: non,
1: d'endroit.
2: Pas non, pas du tout. Tu sais, aujourd'hui, les réseaux sociaux sont un excellent canal de diff pour les livres. Et puis, ce livre, tous mes ouvrages, d'ailleurs, on peut les retrouver partout sur le net, chez Amazon, tous les distributeurs, mais aussi en librairie. Sur commande, tu vas chez le libraire du coin, tu demandes Page Blanche Stéphanie Sandoz, tu l'as en 24 heures.
1: D'accord, ok. Donc, j'espère que ça va donner envie aux gens de te découvrir, d'aller voir ça.
2: Écoutez,
1: et de te lire.
2: C'est un livre, tu le prends. Il y a une dame l'autre jour à qui je l'ai vendu et qui était un peu sceptique, qui l'a acheté en curieuse.
1: C'était une vraie ou une fausse? Non, c'est pas grave.
2: Et qui me dit, et qui m'envoie un message sur Instagram l'après-midi en me disant, écoutez, vous m'avez fait ma journée parce que moi aujourd'hui je devais aller faire des courses et tout, j'ai pas pu parce que j'ai tenu votre bouquin, j'ai pas réussi à le lâcher jusqu'à maintenant.
1: Ah, génial.
2: Ouais, et ça fait plaisir.
1: Ah, ça,
2: tu te dis, bon, allez, j'ai gagné une vraie lectrice.
1: Je l'ai fait au moins pour une personne.
2: Voilà, j'ai gagné une vraie lectrice.
1: Super, ça, génial.
2: Et ça,
1: du coup, ça va lui donner envie de lire De Glace ou Va voir Didier, qui sont complètement différents.
2: Et puis peut-être de venir à mes concerts aussi, parce que ce qui est bien, c'est que les gens découvrent ma musique dans ce canal aussi.
1: Et pour ça, il faudra qu'ils viennent à l'Olympia, donc le 5 octobre à 20h.
2: C'est ça, hein, 20h pile, il ne faut pas se louper parce que je joue une demi-heure.
1: Une demi-heure.
2: Bah oui.
1: C'est pas mal déjà, une demi-heure. Une demi-heure, et puis après, une heure et demie au théâtre de la Tour Eiffel.
2: Ah bah oui, une bonne heure et demie, parfois on joue les prolongations.
1: Mais c'est ce que j'allais te dire, tu fais pas des concerts à la... comment il s'appelle? De plus de 3 heures, là, je suis en chercher ça.
2: Non.
1: Renaud,
2: et puis... Et puis d'autres aussi, mais parfois Céline Dion, on va voir ce que ça va donner, là.
1: Ah, je sais pas,
2: mais
1: t'as des places, tu vas la voir?
2: Eh ben non, j'ai pas réussi.
1: Ah.
2: Je fais partie des lésés
1: de
2: Céline. Ouais.
1: Bon, on va savoir. Peut-être que par d'autres biais, tu réussiras à y aller.
2: Non, mais je trouvais que ça méritait quand même d'aller voir, quoi.
1: Oui, sans doute.
2: Parce que ça reste une icône. Voilà.
1: Elle a l'air en forme en plus, là.
2: On a vu des images. Il faut en profiter pendant qu'elle chante.
1: Mais
2: voilà. C'est une super voix.
1: Très bien. Ben écoute, en attendant, on va s'écouter un morceau de Stéphanie Sandoz qui s'appelle donc...
2: Love Will Find A Way.
1: Voilà, Love in... Comment t'as dit ?
2: Love Will Find A Way.
1: Ah, Love
2: Will Find A Way. Je te le fais avec l'accent.
1: Formidable. Et on revient dans 4-5 minutes. J'ai une série de questions à te poser. Oh. Tu ne vas pas y couper. Attention, ça va être compliqué, tu vas voir. Ça s'appelle le marché au plus et c'est tout de suite après ça.

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1: Stéphanie Sandoz est en face de moi. Stéphanie, donc pour cet EP, L'Homme Idéal, qui sort au mois d'octobre. Donc...
2: Homme Idéal, sans le L, apostrophe.
1: Oui.
2: Homme Idéal, c'est plus énigmatique.
1: C'est ça, générique.
2: Générique.
1: C'est plus générique. Et puis ce livre, donc, Page Blanche, qui est sorti, lui, pour le coup, qu'on peut se procurer.
2: Ah bah partout.
1: Partout, dans toutes les bonnes librairies, et puis même en te commandant directement à toi, par exemple, en allant sur Stéphanie Sandoz, non ?
2: Ah non.
1: Non ?
2: Ah non, j'ai pas commencé. Les journées sont déjà bien remplies.
1: C'est ce que j'allais dire. Avec ton sac de bouquins tous les jours, tu vas à la poste.
2: Non, mais t'inquiète pas, on me trouve partout. Enfin, quelqu'un qui est vraiment motivé va me trouver, il n'y a pas de problème.
1: Oui. Et venir te voir en concert aussi, à l'Olympia.
2: À l'Olympia, le 5 octobre, le 17 décembre pour mon super show au théâtre de la Tour Eiffel.
1: Donc pour 1h30 de show.
2: Ouais.
1: Avec des invités surprises.
2: Et les gens arrivent en curieux, se demandent un peu ce qu'ils vont voir parce qu'ils ne me connaissent pas tous, tu vois. Et puis j'offre vraiment un spectacle assez pluriel. C'est pop, c'est rock, il y a des guitares, il y a des invités.
1: Et bien justement, c'est ce que j'allais dire, il y a des musiciens qui t'accompagnent sur scène.
2: Ah oui, j'ai tous mes musiciens sur scène avec moi. J'ai deux guitares, basse, batterie, clavier.
1: Ah ouais, c'est pas mal.
2: Ouais, là on se fait plaisir. Et puisqu'en plus on invite des gens.
1: Pareil à l'Olympia ?
2: Non, l'Olympia, ben, je suis en première partie.
1: Donc, toi toute seule avec ta guitare ?
2: Non, on va être quatre.
1: C'est pas mal.
2: Ouais, c'est pas mal.
1: Toujours pareil, basse, batterie, guitare ?
2: Non, là, je vais faire un petit truc qui change un peu. Là, je suis un peu électro à l'Olympia.
1: D'accord, ok. Ouais. Donc, à découvrir.
2: À découvrir.
1: Allez voir Stéphanie Sandoz en première partie, donc de Grégory Bakian, je crois, c'est ça, non ?
2: De Bakian Chantaznavour.
1: Bakian Chantaznavour.
2: C'est le nom du spectacle.
1: D'accord.
2: Donc, c'est un hommage à Charles Aznavour, interprété par Grégory Bakian.
1: C'est ça. Donc, je te l'ai dit juste avant la coupure, le marché au plus. Par exemple, quel est ton plus grand souvenir de scène ?
2: Oh, bah, j'en ai tellement.
1: Il faut en sortir juste un.
2: Ah bah là, je vais te donner un récent, là, mon show avec Patrick Coutin.
1: Ah oui, formidable, Patrick.
2: Où on a repris J'aime regarder les filles ensemble.
1: Tu as mis ton t-shirt « Je déteste qu'on m'appelle madame ».
2: Non, je ne l'avais pas encore, parce que c'est une production très récente.
1: On peut l'acheter ?
2: Ce t-shirt, bah écoute, je vais te spoiler un truc, mais vu la réaction de mes internautes, je suis en train d'en faire fabriquer.
1: C'est ce que j'allais te dire. J'en mettrai une pile à l'Olympia, une pile à la Tour Eiffel.
2: Eh bah écoute, tu crois pas si bien dire, je suis en cours.
1: Voilà.
2: Je suis encore là-dessus parce que tout le monde m'a dit j'adore ton t-shirt.
1: Ah bah oui, évidemment. Mais ça va te faire plus bizarre quand ça sera un homme qui le portera.
2: Eh ben, tu crois pas si bien dire.
1: Ou alors, je déteste qu'on m'appelle monsieur.
2: Parce que figure-toi que les mecs adorent ce t-shirt.
1: Ah oui, non, mais ça va être très drôle. La plus grande rencontre que t'es faite dans le métier, à part Patrick Coutin, donc.
2: Je crois que c'est la première rencontre avec le tout premier producteur.
1: Le Canadien ?
2: Non, mon tout premier producteur, il s'appelait Brian Michael Bacchus. Il était américain. C'était l'un des dirigeants de Blue Note et le producteur de Norah Jones.
1: Okay.
2: Et il m'a repéré aux États-Unis.
1: You speak English very well, alors.
2: I speak English a little bit sometimes. Avec mon accent pourri, mais quand même, j'ai réussi à me faire comprendre.
1: Et tout à l'heure, je crois pas spoiler, tu m'as dit que tu étais une grande voyageuse.
2: Ah ouais, j'adore ça.
1: Le plus beau pays que tu aies vu, alors ?
2: L'Islande.
1: Ah, c'est marrant, c'est le deuxième. T'es la deuxième à dire ça aujourd'hui.
2: Ah ouais, l'Islande, c'est merveilleux.
1: Ouais. On m'a dit tout à l'heure l'Islande et le Japon, tu vois, de l'autre côté.
2: Ouais, j'aurais pu te dire le Japon aussi, mais l'Islande, c'est vrai que c'est très caractéristique. Enfin, moi, j'adore les grands paysages, la nature.
1: Ouais, c'est ça.
2: Donc, c'est magnifique. T'as
1: aller te baigner l'hiver dans de l'eau à 50 degrés, là.
2: C'est ça, et puis voir les baleines passer, c'est incroyable.
1: Ah oui. Donc, et alors, ton plus grand souvenir d'enfance, et ça sera sans doute pour terminer.
2: Mes premières chansons, puisque j'écris depuis que je suis toute petite dans ma chambre. Et j'ignorais que ça pouvait devenir des chansons, à vrai dire. J'écrivais des petits textes. Et je me prenais pour Madonna sur une chaise. Et je reprenais des chorégraphies. Donc, c'est ça mes souvenirs d'enfance. C'est une enfance.
1: T'as toujours voulu être artiste, finalement.
2: Ouais.
1: Tu voulais pas la femme chocolat de...
2: Tu sais, parfois, il arrive qu'on se gourde de route. Enfin, c'est pas. On se trompe jamais vraiment. Je pense que c'est des étapes pour arriver au point auquel on a envie d'arriver.
1: C'est ça.
2: J'aurais pas fait la même chose il y a 10 ans.
1: Ben voilà, exactement. Et ben moi j'étais ravi de passer ce moment avec toi.
2: Et pareillement. Stéphanie. Et merci.
1: On va se quitter en musique. Ça sera peut-être avec du Stéphanie Sandoz.
2: Peut-être.
1: J'espère. Suivre l'émission.
2: T'as intérêt.
1: Va falloir suivre l'émission. Et je te dis à très vite. Bisous Stéphanie. À bientôt.
2: Bisous et bisous à tout le monde.

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1: Bonjour Almé.
2: Bonjour François.
1: Almé, je te reçois aujourd'hui, comme je t'ai déjà reçu trois fois, je pense, précédemment.
2: Tout à fait.
1: Toujours pour DEP.
2: Quelle fidélité,
1: merci. Et, ouais, et là, il va y avoir un album.
2: Ouais, il y a un album.
1: Ça sera le premier.
2: Le premier album.
1: Et c'est compliqué de faire un album aujourd'hui, d'ailleurs. C'est-à-dire compliqué dans le sens où tu fais un album, mais tu sais déjà que tu vas pas le vendre.
2: Bah, disons que je pense que le processus créatif, il est pas plus compliqué qu'avant. Hein. T'es toujours avec ta tête, tes doigts, ta voix.
1: Je te dis ça parce que j'ai reçu une artiste, et je pense que ça sera la même émission. Vous serez couplés. Hein,
2: okay.
1: Et elle fait une première partie à l'Olympia. Ça t'est pas encore arrivé, là.
2: Encore.
1: Non, elle fait une première partie à l'Olympia. Et elle me disait qu'elle avait fait plein d'albums, mais aujourd'hui, elle fait plus que des EP.
2: Bah, c'est un choix artistique en réalité, parce que économiquement, effectivement, c'est un peu plus cher de faire un album parce qu'il y a plus de disques, il y a plus de titres, mais je trouve que sur un album, t'as quand même plus d'espace pour raconter vraiment une histoire, pour faire une proposition artistique un peu plus globale, tu vois.
1: Ouais.
2: Donc moi, j'avais vraiment envie de faire un album.
1: D'accord. Qui t'amènera peut-être à faire d'ailleurs des scènes.
2: Ah oui, bien sûr, une tournée.
1: Et de vendre cet album.
2: Et de vendre. On fait d'ailleurs un vinyle.
1: Chouette.
2: On sort des vinyles et on a fait une pochette qui est géniale. Disons que je trouve que moi qui ai déjà fait un EP, quand tu passes sur le format album, c'est une toute autre aventure, vraiment.
1: C'est L'amour et la violence, le titre de l'album, c'est ça ?
2: Non, L'amour et la violence, c'est une cover de Sébastien Tellier que j'ai faite, que j'ai sortie avant l'album.
1: C'était comment il s'appelle l'album ?
2: Une sorte d'apéritif, on va dire.
1: Ah d'accord, ok.
2: Mais c'est dans la tonalité un peu de
1: Oui. D'ailleurs, moi j'ai écouté, alors je sais pas si Formentera, j'ai trouvé ça super sympa dans le sens où ça changeait complètement de ce que tu faisais avant.
2: Ouais, tu trouves ?
1: Ah, moi je trouve, c'est beaucoup moins. Avant, t'étais électro-pop.
2: Oui, l'album est beaucoup plus organique.
1: Je le trouve beaucoup plus. Entre guillemets, à variété française, on va dire.
2: Ouais.
1: Tu vois ?
2: Ouais.
1: Autant dans le texte que dans les musiques, je trouve qu'il l'accompagne. Je me suis dit, tiens, Almé se lance dans la variété française.
2: Oh, je dirais pas que c'est un virement à 180 degrés non plus, tu vois, c'est dans la continuité de l'EP, c'est juste que c'est plus... On a choisi d'aller sur des textures plus organiques que l'EP, où effectivement il y a beaucoup d'électronique, et aussi on est parti de la formule live, puisque l'idée c'est que cet album il existe en live, et en live on est deux, moi au piano, Greg Demson à la batterie, et donc on voulait que l'album il soit construit vraiment autour de ces deux instruments-là. Donc
1: c'est
2: parti
1: c'est
2: de
1: bien ça,
2: c'est
1: très moderne et très actuel.
2: Ah bon ?
1: Ah, moi je trouve, je sais plus ce duo où il y a le batteur et le guitariste-chanteur, là, je sais plus comment il s'appelle. Okay. Ils font des tournées internationales. Hein,
2: écoute, je me souhaite la même chose.
1: Voilà, c'est ce que j'allais te dire. Je vous souhaite la même chose. T'as mis longtemps là, à écrire ce titre là, Formentera ?
2: Formentera, je l'ai écrit assez rapidement, mais ça a mûri longtemps en fait. Tu vois.
1: Okay.
2: C'est souvent ça. Disons que je suis allée 2 ans à Formentera et puis un jour j'ai écrit la chanson.
1: Eh bien écoute, pour que les gens s'en rendent compte, on va se l'écouter.
2: Allez.
1: Et on revient juste après.
2: Avec plaisir.

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1: Almé est en face de moi. Almé, la chanteuse, qui a changé de nom, parce que quand je t'ai connue au début, c'était pas Almé d'ailleurs, c'était avec ton vrai prénom. Et...
2: Oh, c'était il y a longtemps, ça.
1: Oui, mais c'est une autre époque. On t'appelle comment maintenant?
2: Almé.
1: Tout le monde t'appelle Almé?
2: Ouais, tout le monde m'appelle Almé.
1: C'est bien passé, du coup, alors.
2: Ça a pris son envol, tout seul.
1: Ben, écoute, et alors, t'as chanté dans on peut dire que t'as chanté dans le monde entier, j'allais dire, parce que j'ai vu que t'avais fait t'as chanté à Mexico, par exemple.
2: Ouais, j'ai chanté à Mexico, j'aimerais beaucoup y retourner avec l'album, justement.
1: C'était dans quel cadre?
2: C'était dans un... J'étais en voyage là-bas, et donc j'avais organisé un concert, enfin,
1: oui.
2: En général, quand je voyage, j'en profite pour jouer
1: okay.
2: sur place.
1: Ouais.
2: Et donc, j'ai joué dans un lieu vraiment très chouette, qui est un bar à cocktail qui organise souvent des concerts, ils ont un vrai piano acoustique,
1: ah, c'était génial.
2: Magnifique. Ouais.
1: Ah, super.
2: Et c'est un lieu où il y a quand même pas mal de Français qui viennent régulièrement à Mexico
1: ouais.
2: et qui font de la musique. Et donc souvent les Français qui passent à Mexico, ils vont jouer là-bas.
1: D'accord, ok. Je vois.
2: La petite adresse qu'on se refile.
1: T'as essayé de faire la même chose à Los Angeles ?
2: À Los Angeles, quand j'y habitais, je faisais pas encore de musique. J'étais actrice, donc j'étais surtout.
1: Ok.
2: J'allais plutôt faire les.
1: You speak
2: ouvertes.
1: English very well.
2: I do. Absolument.
1: Et c'est loin derrière toi?
2: Bah, c'était il y a 10 ans quand même.
1: Ah ouais, oui, non, mais je veux dire, dans le sens où t'aimerais pas y revenir ou.
2: Tu sais, moi, si j'ai des concerts, je suis ravie d'aller. Hein.
1: Oui, non, je te parle pas de Los Angeles, je te parle à cette vie d'actrice, justement.
2: Ah, cette vie d'actrice? Pour moi, être sur scène, c'est quand même proche.
1: Oui, bien sûr. Oui. Tout se mélange de toute façon.
2: Ouais, moi je. Enfin, tu.
1: Mais tu fais plus de casting, si? Non.
2: Non, je fais plus surtout des voix maintenant.
1: D'accord.
2: Donc ça, je continue.
1: Oui, t'as même fait la chanson du film Un balcon à Limoges.
2: Voilà, absolument.
1: J'ai vu ça. Donc c'est un film qui est sorti en salle, je pense.
2: Ouais, c'est sorti en salle au mois d'avril.
1: Avec Fabienne Babb.
2: Avec Fabienne Babb.
1: J'adore Fabienne Babb.
2: Et c'est avec Léonard Lasserie que j'ai fait la musique.
1: Et oui, c'est ça.
2: Enfin, Léonard a fait la BO du film.
1: Du film.
2: Il m'a appelé pour
1: faire une voix, une chanson.
2: Pour écrire deux chansons.
1: Ouais. Ah, formidable, formidable. Et alors là, le prochain album, t'as travaillé avec qui du coup?
2: Le prochain album, j'ai travaillé avec. Deux hommes formidables, Baptiste Mathieu Homo et Clément Agapitos.
1: D'accord.
2: Donc il y a des titres qui ont été réalisés en duo par ce duo qui s'appelle Homo et des titres que j'ai travaillé uniquement avec Baptiste.
1: Et Homo, moi qui connais pas, qui suis un inculte par exemple.
2: Je connais pas, c'est un duo de pop électro.
1: Okay.
2: C'est très beau ce qu'ils font. Et Baptiste, que j'avais rencontré auparavant, avec qui j'ai vraiment travaillé sur tout l'album, a une sensibilité musicale exceptionnelle. Et il y a quelque chose vraiment où je savais qu'en travaillant avec lui, j'irais. Ça me permettrait d'aller à un endroit où je n'étais pas capable d'aller seule, tu vois.
1: Et c'est combien de titres dans cet album?
2: 13 titres,
1: oui, effectivement. T'as pris un an au moins.
2: Oui, mais un peu plus.
1: Plus d'un an?
2: Ouais.
1: Ah ouais. Ouais. Et là, il est bouclé, là.
2: Il est fini, il est masterisé. On est en train de... On lance la fab des vinyles dans cette semaine. Donc,
1: et alors, un tirage pour toi, c'est combien de milliers, centaines de milliers? T'imaginerais en vendre combien?
2: Des vinyles?
1: Ouais.
2: Oh, je sais pas. Mais en tout cas, on va pas en fabriquer des centaines de milliers tout de suite.
1: Ouais.
2: On attendra que y ait, tu vois.
1: Bah non, même les gros vendent.
2: Non, c'est peu parce que tu les vends surtout en sortie de concert.
1: Voilà, c'est ça. Ouais, c'est une sortie de concert. Le reste, c'est du téléchargement de toute façon pour écouter ton album.
2: Bah, c'est du streaming surtout.
1: Ouais, c'est ça.
2: Pas du téléchargement d'ailleurs.
1: Ouais, bien sûr. Ouais. Donc on va découvrir ça bientôt, prochainement. La mise en ligne, c'est quand?
2: Alors, le nouveau single, c'est le 11 septembre.
1: Ok.
2: Donc, vendredi, pas demain, mais celui d'après.
1: Ok. Oui, et mais là, on enregistre, donc on peut
2: donc
1: imaginer qu'il est déjà sorti.
2: Voilà, donc le voyage en amont est sorti le 11 septembre.
1: Voilà.
2: Et ensuite, il y a d'autres singles qui sortent en novembre, en janvier.
1: Et l'album.
2: Et l'album en mars.
1: Et l'album en mars. Bon, bah, sur ça, de très très près. Moi, j'étais ravi de passer ce court moment avec toi. C'est vrai que c'est très court. On va s'écouter un autre titre. Tu veux écouter quoi?
2: Voyage en amont.
1: Eh bien, on s'écoute donc Voyage en amont. Et puis, je croise les doigts donc, pour cet album, Almé. Et je te dis à très bientôt.
2: Merci, François.
1: Et quant à vous, chers auditeurs, je vous dis à la semaine prochaine. Bye bye.
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1: 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Bonjour à tous et à toutes, bienvenue sur Fréquencier et bienvenue dans le coin des concerts, l'émission où je vous présente les concerts et autres événements organisés par La Luciole et Superforma, respectivement à Alençon et au Mans ou aux alentours du Mans, puisque Superforma exerce sur le Mans et alentours. Les horaires de l'émission ont légèrement changé, donc prenez note, l'émission sortira tous les samedis à 17h et sera rediffusée le mercredi suivant à 17h également. On commence cette émission avec plusieurs événements liés à la rentrée du côté de La Luciole. Le jeudi 17 septembre à 19h, il y aura la soirée intro festive. C'est une soirée gratuite. La Luciole fait sa rentrée le jeudi 17 septembre avec une soirée gratuite pour découvrir la nouvelle saison et les concerts à venir. La soirée commencera par une présentation de la programmation avant de se terminer avec le showcase d'un artiste local accompagné par La Luciole dont nous n'avons pas encore le nom. Le mot de la salle, que vous soyez un habitué des premiers rangs ou simplement curieux de pousser les portes de La Luciole pour la première fois, cette soirée est faite pour vous. Pas de chichi, pas de réservation, juste le plaisir d'être ensemble, de trinquer à la nouvelle saison et de faire le plein de futures idées de sortie. On vous attend nombreux pour lancer les festivités. Voilà le petit mot que nous dit La Luciole à propos de cette soirée. Et avant de parler du concert d'Abibi Sly, restons à La Luciole pour les journées européennes du patrimoine. La Luciole ouvre ses portes le samedi 19 septembre à 14h pour vous faire découvrir les coulisses de la salle, notamment les loges et les espaces techniques. Des visites guidées seront proposées jusqu'à 18h avec également une exposition de photos de concerts. Pensez bien à réserver votre créneau horaire pour la visite guidée puisque les places partent vite. Le Scarron au Mans ouvre aussi ses portes au public pour la rentrée avec le concert d'Abibi Sly et Aziz Concrete le vendredi 18 septembre à 20h. Pour les abonnés Superforma, le tarif est gratuit. Il faut juste prendre votre place avec votre abonnement et ce sera 0€. Sinon, pour les abonnés Fedelima, donc les abonnés d'autres salles aux alentours, c'est 10€. En pré-vente, c'est 15€ et sur place, ce sera 17€. Aziz Concrete, un artiste marocain issu de la culture hip-hop et DIY qui puise dans les musiques traditionnelles marocaines comme le shaabi, l'aïta, le ragada ou encore le gnawa. J'espère bien prononcer là aussi. Avec sa musique, Aziz Concrete réinvente ses sonorités avec une approche plus futuriste, notamment dans son dernier projet Siba Sound System, fruit de 15 années de recherche musicale. On écoute un extrait de Kindir Surprise.

C'était un extrait de Kinder Surprise, le titre de Aziz Concrete, qui fera la première partie de Habibi Sly. Habibi Sly qui puise dans ses influences moyen-orientales et les mélange avec les sonorités électroniques, des synthés, des talkbox et des voix. En 2025, il crée le projet Habibi Sly, donc du même nom que l'artiste, qui réunit plusieurs musiciens autour des grooves électroniques, des influences orientales et des traditions gnawa. Désolé si j'ai mal prononcé. On écoute le titre Orient Express.

C'était le titre Orient Express sur le projet Habibi Sly du même artiste qui sera présent donc à la salle Le Scarron le vendredi 18 septembre à 20h pour un tarif de 17€ sur place. Vous pourrez également visiter la salle Le Scarron le samedi 19 septembre à 10h. Les équipes de Super Pharma vous feront découvrir le lieu, l'association et la programmation du trimestre. L'entrée est libre et gratuite, mais la visite se fait sur inscription. Attention, donc pensez à le faire à temps. Et pour terminer, Super Pharma vous propose aussi un atelier créer et gérer une association avec Cédric Charbonnier le samedi 19 septembre à 14h dans l'espace Le Silo. L'occasion d'en apprendre plus sur la création d'une asso et les différents cadres juridiques, notamment pour organiser des concerts ou vendre des productions. Voilà, c'est tout pour cette semaine dans le coin des concerts. J'espère vous avoir donné quelques idées de sorties pour les prochaines semaines. On se retrouve samedi prochain à 17h sur Fréquence Tillet et d'ici là, profitez bien des concerts. 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

Bonjour à toutes et à tous, bienvenue dans ce deuxième numéro de Maxi 45 Tours, l'émission entièrement dédiée au Maxi 45 Tours. Tout de suite, on attaque avec Kajagoogoo. La version Maxi de Too Shy prolonge le plaisir avec des passages instrumentaux et des arrangements plus développés. Un incontournable de la New Wave et de la pop britannique des années 80.

Et on poursuit avec Fox the Fox, Precious Little Diamond, la version longue de ce titre met encore davantage en valeur ses synthétiseurs envoûtants et son ambiance mélodique. Un classique de la synth-pop européenne qui conserve tout son charme.

Avec son rythme entraînant et ses sonorités italo-disco, la version maxi de Take Me Up de Scotch est une véritable invitation à la danse. Les mixages entendus renforcent son énergie irrésistible.

La version maxi de The Wild Boys de Duran Duran accentue la puissance du morceau grâce à des sections instrumentales plus longues et une production encore plus spectaculaire, un titre emblématique du groupe britannique.

En version maxi, Flash in the Night, The Secret Service développe son atmosphère mystérieuse et scénable de synthétiseur, une pépite de la pop suédoise des années 80, élégante et toujours intemporelle.

On poursuit avec Valérie d'Or et The Night. Cette version longue de The Night sublime l'ambiance romantique et électronique de ce grand classique de l'Italo-disco. Un morceau qui reste une référence des pistes de danse des années 80.

Cette version maxi de Pimp Machinery de Propaganda offre une expérience sonore encore plus intense avec des arrangements sophistiqués et une production avant-gardiste. Un classique incontournable de la synth-pop allemande cette fois-ci.

Et on termine ce deuxième numéro avec Captain Sensible, c'est Watt. En version maxi, évidemment, Watt conserve tout son humour décalé tout en proposant des rythmes prolongés parfaits pour les clubs. Un titre original et immédiatement reconnaissable de la scène New Wave des années 80. Et je vous dis au prochain numéro.

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